0: J'aurais voulu faire de la musique. On m'a trouvé trop romantique. Mon truc, c'était le piano. S'asseoir devant un clavier et jouer, jouer, jouer. Un orchestre à mille cordes, des instruments sous mes ordres. Bien sûr, j'ai pas appris solfège comme il se doit. Les notes me viennent comme ça, sous les doigts. C'est vrai que j'aime les belles choses. Des iris posés sur une toile, une rose, quelques glaïeuls. Mais ce n'est pas pour leur valeur, juste parce qu'elles font battre le cœur. Il y en a qui vont voir les bateaux en suçant des glaces à l'eau. Les gros à moteur, je suis pas bon spectateur. Alors, je l'aurai ce bateau à voile pour voir de plus près les étoiles. Et puis, je l'ai rencontré au hasard de mes errances. Madame, m'accordez-vous cette danse? Instant magique, instant unique, tourbillon d'une nuit, engagement d'une vie. Elle m'a donné la vie. Je lui dois mes idées de génie. Pardonnez-moi ce manque de modestie. Mettre des étoiles dans ses yeux, comme celles qui scintillent sur la grande bleue. Délicieux égarement de poésie. Pour tout cela, madame, merci. Mais faut pas trop se poser de questions. C'est ça la passion. J'y vais pas. Comment veux-tu avancer à ce régime-là? Moi je voulais mordre la vie par les deux. Ça ne plaît pas toujours aux alentours. Ça fait des jaloux mais je m'en fous. Je suis un touche-à-tout ou presque. Restons corrects malgré tout. Alors, par quel bout commencer? Il y a tellement de choses à explorer. Les voyages, selon le vieil adage, c'est bon pour la santé. Ça reste quand même à vérifier. Et pourquoi pas du rafting en Ardèche, ou tout simplement une bonne partie de pêche. Tiens, en parlant de pêche, j'ai attrapé un crabe, mais pas celui qu'il faut. Excusez d'être désagréable, de casser l'ambiance. Pas de chance, surtout pour moi. Mais je me plains pas. Quand je te vois sur tes quatre roues, les yeux à hauteur de mes genoux, je me dis que tout va bien. On va où demain? Un coucher de soleil sur la mer, un tour en hélicoptère ou tout simplement un cinéma. Y a que l'embarras du choix. Mais plus de parties de pêche entre amis, ça ne m'a pas vraiment réussi. Moi je voulais monts et merveilles, 1, 2, 3, mer, sable, soleil. J'ai eu les monts sans les merveilles. Le marchand de sable est passé, mauvaise journée.
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